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21h, passé de 3 minutes. Bonsoir à toutes, bonsoir à tous. Ravi d'être en votre compagnie comme chaque samedi soir, 21h minuit, pour votre émission habituelle, amicalement vôtre. Votre fidèle serviteur Antonio vous souhaite à toutes et à tous une très bonne fin de soirée en sa compagnie, et qui que vous soyez, où que vous soyez, à l'écoute de Radio Belvallée, la meilleure radio. Je souhaite beaucoup d'auditrices et auditeurs à l'écoute. Pour cela, il faut tout simplement faire le www.rbb.lu.

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Iba la mademoiselle, monsieur, la vente de leur passée 40 minutes et vous écoutez Radio Barbalé, la meilleure radio, la meilleure radio, bien sûr, avec le meilleur de la musique. Et je vous propose maintenant Claudia Young avec Richard Clayderman, avec Je t'aime, mon amour. Que voulez-vous d'autre comme réponse? Donc, on y va tout de suite avec cette très jolie chanson. Tout de suite après, le petit garçon et le routier, avec, par Jacques Ouzo. Et nous poursuivons encore et encore avec de la musique, peut-être beaucoup de souvenirs pour vous, toutes et tous à l'écoute. Alors, Claudia Young et Richard Clayderman. Je t'aime, mon amour. Comme c'est doux. 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

Madame, mademoiselle, monsieur, vous venez d'entendre la grande Jane Manson avec Vita Vie. C'était pour le plaisir de toutes et tous. Et vous avez aperçu que votre fidèle serviteur a fait une bêtise. Ah, mais oui, que voulez-vous? C'est des choses qui arrivent. Mais on va se reprendre avec la grande Claudia Young et Richard Kleiderman avec Je t'aime, mon amour. Les voilà, tout entier pour vous. Cette fois, je vais pas la couper. J'ai fait attention, hein.

Je ne crois pas qu'on se connaisse, vous et moi. Mais je suis à peu près certain qu'on a bien dû se rencontrer quelque part, sur la route, dans un pays quelconque. Vous au volant de votre voiture, et moi dans la cabine de mon semi-remorque. Oui, je suis routier, routier international. J'aime l'aventure, et j'ai roulé ma bosse aux quatre coins du monde. J'en ai passé des frontières, et bouffé des kilomètres de poussière, de boue ou de neige. À cette époque-là, je faisais la ligne sur l'autoroute de Californie. C'est là que m'est arrivée cette étrange histoire. Je venais de loin. Je conduisais depuis trop longtemps et la fatigue commençait à se faire sentir. J'hésitais à réveiller le copain qui dormait dans la couchette. Pour me tenir compagnie, j'avais branché le radiotéléphone de bord. Le mobilophone, comme on l'appelle aux États-Unis. C'est un appareil qui nous permet, à nous autres les routiers, de garder le contact et de nous entraider en cas de coup dur. Je venais à peine d'enclencher le canal 27 de la CBR, qui est notre fréquence habituelle, lorsque j'entendis, à travers la friture des ondes courtes, une petite voix lointaine qui parlait. Une petite voix d'enfant qui appelait. Allô ? Allô, les routiers ? Ici Teddy. Teddy Bear. M'entendez-vous ? Ici Teddy. Répondez-moi. Je basculais l'inverseur sur émission et questionnais à mon tour. Allô ? Allô Teddy ? Ici la route. D'où appelles-tu ? Que veux-tu ? La voix du gamin répondit, un peu plus proche. Ici Teddy, j'appelle les routiers. Je t'entends Teddy, que veux-tu ? Je suis tout seul, je m'ennuie, et je voudrais parler un peu avec vous. Je vous appelle avec le radiotéléphone de mon papa. Cet été, nous avons eu un très grave accident, et je suis toujours dans mon lit. Le docteur dit que je pourrai remarcher un jour, et que ce sera sûrement très long. J'habite une maison tout près de l'autoroute. Je suis souvent seul le soir, car maman est serveuse dans un motel pour nous faire vivre. J'ai perdu mon papa dans l'accident qui a détruit son camion et qui m'a cloué au lit. Il m'emmenait de temps en temps pour des petites courses. Mais maintenant, il ne vient plus jamais de routier par ici. Alors j'essaie de vous accrocher, avec le radiotéléphone qui nous reste, pour vous parler un petit peu, quand vous passez sur l'autoroute. Je ne suis pas une fillette, mais il me sembla soudain que mes yeux se brouillaient, et que j'y voyais moins bien. J'arrêtai le moteur au premier embranchement venu et je sortis ma carte. Dis-moi, Teddy, où habites-tu exactement ? Le petit me situa sa maison. J'avais de l'avance sur l'horaire, je remis en marche et je sortis de l'autoroute. Bien que j'ai foncé pour arriver chez lui, je n'étais pourtant pas le premier. Bon sang ! Six énormes bahuts m'y attendaient. Six copains avaient entendu notre conversation et m'avaient devancé. D'autres arrivaient encore. Je réveillais mon coéquipier qui n'en croyait pas ses yeux. On est tous entrés. On a sorti Teddy de son petit lit. Et ce fut vraiment la fête. Chacun voulait le porter. L'asseoir derrière son volant. Le cajoler. Le gosse rayonnait. On lui donnait un tas de bricoles qu'on avait dans nos cabines. Et puis il fallut bien penser à repartir. Je le remis dans son lit. Après l'avoir embrassé une dernière fois. Je grimpai sur mon siège. Et je tirai le démarreur. J'ai vu plus d'un dur qui détournait la tête. On lui promit que chaque fois qu'on passerait sur l'autoroute, on klaxonnerait d'une certaine manière pour qu'il nous entende. On se quitta enfin. Je n'avais pas fait 3 kilomètres que le mobilophone crépitait à nouveau. C'était une autre voix. Une voix émue de femme. Et elle disait « Allô, les routiers ? Ici la maman de Teddy. Merci les gars. Vous êtes de braves types. Bonne route. Et que Dieu vous protège. » Je n'ai pas pu répondre un seul mot. J'ai coupé le radiotéléphone. Et alors seulement, j'ai chialé. Oui, chialé comme un vrai môme.

23 heures passées de 30 minutes et on est toujours à l'écoute de Radio Belle-Vallée, la meilleure radio.

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1: 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Voilà, c'est le titre de cette chanson. Et puis c'est tout. Encore un tout petit peu.

0: Et voilà, madame, mademoiselle, messieurs, vous venez d'entendre le groupe Litone une fois avec J'ai encore Rebezel. Et c'était pour le plaisir de votre fidèle serviteur, ainsi que pour le plaisir de toutes et de tout à l'écoute. Et voilà, il est minuit, l'heure à laquelle s'achève cette émission amicalement vôtre, et que l'heure à laquelle votre fidèle serviteur Antonio vous souhaite à toutes et à tous une très douce fin de soirée, une très douce nuit, un bon dimanche, une bonne semaine, et on se donne rendez-vous, si tout se passe bien, samedi prochain, aux environs de 21h pour une autre émission. À toutes et à tous, merci beaucoup de votre fidélité. Merci beaucoup d'être très nombreux et nombreux à l'écoute. Et à bientôt. Allez, bisous, couchi couchi. Et on y va. Maintenant, on rentre à Barcaï. Ah, mais oui, hein. Il faut bien dormir. Hein. Allez, à bientôt. Merci beaucoup.
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